Mélodie voulut revoir le ciel de Sunderland. Elle prit le 707, l'avion cargo de New York.

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